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Bonjour, Mr. Morrison, épisode 19. Mr. Morrison sur Station B, c'est la seule émission francophone entièrement consacrée à Van Morrison. Aujourd'hui, on parle de sa famille. Van Morrison est né à Belfast en 1945. Il est le fils unique de George et Violet Morrison. Et il a évoqué ses parents dans quelques-unes de ses chansons. C'est ce qu'on va voir aujourd'hui, notamment la chanson célèbre de 1995, « Days Like This ». Ça veut dire « Il y a des jours comme ça ». C'est ce que lui disait sa maman. Van Morrison, « Days Like This ».

Le titre de la chanson, c'est Days Like This, mais le refrain dit exactement My mama told me there'll be days like this. Ça veut dire, ma mère me disait, il y a des jours comme ça, ou il y aura des jours comme ça. Et c'est ce qu'il écrit en 1995. Il en fait un succès. D'ailleurs, c'est la grande période de rhythm and blues de Morrison. Il a 40 ans. Et certains disent qu'il s'est inspiré d'un vieux titre qui date de 1961, qui est américain, signé des Shirelles. Alors, les Shirelles, elles sont bien oubliées aujourd'hui, mais à la fin des années 50 et au début des années 60, aux États-Unis, c'était un groupe vocal féminin important, un peu les concurrentes des Supremes à la Motown. Et les Shirelles, en 1961, elle disait « Mama said, there'll be days like this ». Ça a peut-être influencé Morrison.

Maman disait, il y aura des jours comme ça, Mama say, there'll be days like this. Ça, c'est la version des Shirelles en 1961 et en 95. Morrison fait Days Like This, il reprend cette formule. Autre immense influence, bien sûr, pour Van Morrison de Belfast, la musique irlandaise. Et là, il y a une famille, The MacPick Family, Mac, plus loin, P-E-K-E, qui existe là aussi, à la fin des années 50, début des 60. Donc, dans la jeunesse, dans sa jeunesse, Morrison entend sans doute ces chansons-là à la radio. Alors, on va enchaîner deux morceaux, deux versions du même morceau qui est un traditionnel irlandais. Le groupe est de Belfast, hein, The MacPick Family. Alors, c'est compliqué à prononcer, Wild Mountain Thyme. Et puis après, il y a une version donnée par Morrison en 73, Purple Heather. C'est la bruyère qui est violette. C'est ce que chante. Alors, d'abord, MacPick Family, vous allez voir, traditionnel. Et ensuite, la version de Morrison. C'est la terre, la mère Irlande.

vous écoutez Mr. Morrison et sa famille, l'épisode 19. Alors, la famille de Morrison, on peut dire que c'est sa terre, la mère patrie. Tout ça, c'est un peu compliqué, mais c'est l'Irlande. Et bien sûr, là, c'est une chanson non pas traditionnelle, comme je l'ai dit, irlandaise, mais elle a été écrite par des Écossais au 19e siècle. Et puis après, elle a été enregistrée par Francis McPeak dans les années 50, un homme de Belfast. On a écouté la version de 57. Et là, après, ça a été enregistré par plein de gens, Bob Dylan, etc. Et Morrison en donne une version, donc sous le titre de Purple Heather, qui est la bruyère pourpre. Et il y a d'autres noms, en fait, pour cette chanson-là. Wild Mountain Thyme, c'est le thym de la montagne sauvage. Enfin, tout ça, c'est la musique qui berce Morrison. Alors, on va faire plus simple. En 1988, Morrison donne une autre famille, un peu avec les Chieftains, le grand groupe de Dublin. Et il dit « Mon cœur bat pour l'Irlande, Irish Heartbeat ».

0: Van Morrison et Chieftains en 1988, Irish Heartbeat. Du point de vue de la famille, Mr. Morrison a une fille, Shana Morrison, née en 1970, donc de Van Morrison, née à Belfast, et de Janet Planet, qui est une américaine. Donc Shana Morrison, elle vit principalement aux États-Unis, c'est une américaine, et si on parle de Shana Morrison, c'est parce qu'elle est chanteuse aussi, sinon ça n'aurait pas beaucoup d'intérêt. Et elle partage régulièrement la scène avec son papa, c'était le cas au mois de février à San Francisco, et puis encore en 2024 à Los Angeles. Et Shana Morrison, alors elle a son propre répertoire, mais joue aussi beaucoup de chansons de son père, on va en écouter quelques-unes, et voici un duo Van et Shana Morrison sur le grand tube Have I Told You Lately.
1: He's singing at the Orpheum tonight. 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
1: Alors ça, c'est très particulier. C'est à Los Angeles, c'est dans une congrégation spirituelle. Et au début, vous avez entendu, alors je ne sais pas si on peut appeler le prêcheur, le preacher, enfin le boss de cette... Et il dit, ah, bon, on va accueillir un brother, un frère, Van Morrison. Et il dit, ah, et sa fille est avec lui. Il est surpris. Et on a droit à ce duo que vous pouvez voir en vidéo, qu'on mettra sur lastationb.fr, sur Have I Told You Lately. C'était précisément le 20 octobre 2024. Shanna Morrison, elle a ses propres disques, où elle reprend quand même pas mal de chansons de son père. On va en écouter deux. Sweet Thing, qui est une reprise d'un titre de Morrison d'Astral Weeks 68. Et après, Sometimes We Cry, qui est un titre bien plus récent. Shanna Morrison.

et je réalise en diffusant ce morceau de Shada Morrison, Sometimes We Cry, qu'on entend la voix de Van Morrison lui-même. C'est assez extraordinaire. Shada Morrison, fille de Van Morrison, née en 1970, alors très attachée à son papa, à sa famille, à tel point qu'elle a appelé son album de 1998 Caledonia, qui est son deuxième prénom. Elle a appelé l'une de ses maisons de disques Belfast Violet Records, et Violet, c'est le prénom de sa grand-mère, qu'elle aimait beaucoup. Et là, c'était extrait d'un album de 2002 sur Vanguard, qui est quand même un gros label américain. Van Morrison et sa famille, c'est aussi le gospel, avec cette chanson merveilleuse, enfin c'est une reprise d'un grand traditionnel, « Sometimes I feel like a motherless child », parfois je me sens comme un enfant sans mère, et c'est ce qu'il enregistre en 1987 sur l'album Poetic Champions Compose, Van Morrison, Sometimes I Feel Like a Motherless Child.

Vous écoutez Mister Morrison et sa famille sur Station B. C'est l'épisode 19 de la série Mister Morrison. Et dans la famille Morrison, à présent, je demande le père, George Morrison, un employé du grand chantier naval de Belfast, Harlan & Wolff, célèbre dans le monde entier pour avoir fabriqué le Titanic au début des années 1910. Alors, Van Morrison consacre à George Morrison, son père, une chanson autobiographique, enfin biographique, où il raconte son rapport à son père. C'est en 2002. Elle s'appelle Chopping Wood, c'est-à-dire casser du bois. Il raconte que son père est parti aux États-Unis, à Détroit, dans le Michigan. Ça a été compliqué. Il a voulu installer sa famille en Amérique. Il n'a pas réussi, mais il est revenu avec une grande collection de disques. Enfin, on dit que le père de Van Morrison, George Morrison, était le plus grand collectionneur de disques de musique noire ou afro-américaine de Belfast. En tout cas, ça donne cette chanson-là. En 2002, de l'album Down the Road, c'est Chopping Wood. Et puis, il a beaucoup chanté en concert. On va ensuite écouter une version live de Chopping Wood par Van Morrison.

version particulièrement jazzy de Chopping Wood, chanson de Van Morrison consacrée au parcours de son père depuis les chantiers navals de Belfast jusqu'à sa tentative de s'installer et d'installer sa famille aux États-Unis. On va conclure cette émission consacrée à Mr. Morrison et à sa famille avec l'une des chansons les plus obscures, sans doute, de son répertoire, tout du moins du point de vue des paroles. Ça s'appelle Burning Ground. Littéralement, c'est le terrain en feu. Mais ça ne peut qu'évoquer le Burying Ground, qui est là où on enterre, le terrain où on enterre. Burying et Burning Ground, c'est très proche l'un de l'autre. Et il évoque son père, c'est certain. Il y évoque son père qui, quand il enregistre cette chanson, est décédé depuis plusieurs années. Burning Ground, chanson publiée une première fois en studio en 1997. Et ensuite, il va jouer la chanson le jour de son 70e anniversaire, le 31 août 2015, à Belfast, dans la rue. Et donc on va enchaîner les deux. Burning Ground par Van Morrison.

Burning Ground, littéralement la terre brûlante, chanson enregistrée donc et publiée une première fois en 97 et interprétée là sur scène de manière tout à fait exceptionnelle le jour de ses 70 ans à Belfast sur Cypress Avenue en plus, juste à côté de là où il est né. Et il s'adresse très clairement, explicitement à son père, « Please daddy take me down to the burning ground, s'il te plaît papa, take me down, enfin emmène-moi en bas, burning ground ». Voilà, ça c'est Van Morrison et sa famille. C'était l'épisode 19 de Mr. Morrison sur Station B. On a commencé par la maman. Ma maman me disait il y a des jours comme ça. On a parlé de la fille, Shana Morrison, née en 1970. Et on a parlé du papa, George Morrison. On continuera à parler de Van Morrison la prochaine fois, dans 15 jours. Sir Morrison, Mr. Morrison et ses musiciennes cette fois. Il y en a beaucoup, beaucoup, beaucoup et de très talentueuses. C'était à réécouter sur lastationb.fr et merci à Rémi beaucoup pour la technique. À bientôt.

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Bienvenue dans La Voix de l'encre, l'émission de lecture où on découvre ou redécouvre des textes. Et aujourd'hui, on s'intéresse à Virginie Despentes, au travers de son petit recueil de nouvelles, Mordre au travers. Balade. Boulangerie en bas de chez moi. La première année que j'ai habité là, je venais chez elle presque tous les jours. Elle habite mon immeuble. Une femme de 40 ans. Pas bien belle. Pas bien aimable non plus. Souvent, ça va ensemble. Elle est un peu moisie. Probable qu'elle a la chatte qui pue. Je sais pas pourquoi je pense ça. C'est ce que je pense quand on voit ses sales yeux. Il y a 2 mois, je suis entrée dans sa boutique. Je l'ai bien regardée, elle, ce jour-là. Parce que je savais ce que je venais faire et comment ça faisait honte. Et je me suis forcée à bien la regarder pour que ça soit un peu propre quand même. Bonjour. J'ai complètement oublié de retirer du liquide aujourd'hui. Est-ce que je pourrais vous prendre une baguette et je passerai demain vous la régler? Parce qu'il restait du beurre dans le frigidaire pour faire des grandes tartines, avec un bol de thé. À comparer à rien du tout, ça me semblait être un bon programme. La boulangère est restée très souriante, très aimable. Elle a répondu « Désolée, nous ne faisons pas crédit », en désignant une pancarte derrière elle. Où un petit bonhomme partait avec un baluchon sur le dos et en jolies lettres rouges, il était inscrit au-dessus de lui « La maison ne fait pas crédit ». Je suis restée un court moment face à elle. En fait, je m'y attendais pas. Ça m'avait arraché la gueule de rentrer et lui sourire en grand parce que personne n'aime mendier. Personne n'aime demander à quelqu'un qu'il n'aime pas spécialement de quoi le dépanner pour manger le soir. Mais une fois que je l'avais fait, en faisant gaffe que sa boutique soit bien vide, en faisant gaffe à le demander gentiment, je croyais qu'elle m'enverrait chier. Parce que j'étais venue plus de 30 fois en payant. Et qu'au pire, c'est pas crédit que je lui demandais. C'est cadeau d'une baguette, c'est-à-dire pas franchement le bout du monde. Alors j'ai insisté. Parce que j'avais du mal à le croire. Et que peut-être elle avait mal compris. Au fond, je savais bien qu'elle avait compris. Je lui donnais genre une deuxième chance. J'imaginais quand même qu'elle n'oserait pas dire « non, cash ». J'ai arrêté de sourire. J'ai vraiment plus un rond. Jusque la semaine prochaine. Même pas de quoi me payer une baguette. Désolée. Sans la moindre parcelle de honte, elle me regardait droit. Elle était embêtée pour moi. Elle a même haussé les épaules. Je peux pas aider tout le quartier, vous savez. C'est dur pour tout le monde. Pour moi-même, épatée par tant d'indécence crasse et paisible, en secouant la tête de gauche à droite, j'ai insisté. On peut pas avoir tout ce pain derrière soi et pas vouloir donner. Rien vouloir donner. On peut pas. Mais bien sûr qu'on pouvait. C'était même le principe de base. Depuis, je crache sur la vitrine, des fois, en passant. Et en regrettant de ne pas être un cum, pour la sortir et pisser contre. Le pire, c'est qu'en sortant de chez elle, c'est moi qui avais honte, qui me sentais gênée d'être en trop, et d'avoir droit à rien, mais d'être là quand même, et d'oser demander, de venir tendre ma main. La poste est bondée. Je prends ma place dans la queue. Devant moi, un type s'énerve. « Comment ça, je dois le faire tout seul ?» J'ai 200 lettres à envoyer et vous pouvez pas me les affranchir. Il faut que je colle moi-même 200 timbres. Mais vous avez vraiment de la chance d'être fonctionnaire, vous. Hein. Vraiment de la chance. Hein. Et sincèrement, j'espère que vous l'aurez plus très longtemps. Tu parles qu'elle a de la chance, la meuf derrière le guichet. Vu les pompes que lui y porte et son par-dessus impeccable, vu son gros aplomb de mec habitué à être putain de bien traité, tu parles qu'elle a de la chance. Moi, je voudrais bien le voir à sa place. Il ferait moins le malin à la poste. Je me rends compte trop tard que je suis pas dans la bonne file. La guichetière blonde, je la connais. C'est une pute qui sourit jamais. Alors que juste à côté, il y a son collègue à boucle d'oreille qui fait toujours une blague, un clin d'œil. Et ça me plaît. Sinon, comme d'hab, je suis dans la file qui avance pas. Arrivé au guichet, je tends mes papiers, ma carte CCP, demande « Je voudrais savoir combien il y a sur mon compte ». Elle enchaîne les gestes, remplit le formulaire, le rentre dans l'imprimante sans avoir besoin de regarder ce qu'elle fait. Rien qu'à la gueule qu'elle tire, rien qu'à comment elle évite de me regarder, je sais qu'il y a 1,25 francs sur mon compte. Le RMI n'est pas tombé.
s'est fait insulter toute la journée par des comme moi et que ça fait 3 jours qu'ils viennent parce que d'habitude, il est déjà versé à cette date. Elle me tend un papier, en faisant attention à le rendre retourné. Je regarde, je me casse sans dire au revoir. Cette putain de guichetière, elle me répond jamais. Chape de plomb. Toute cette journée qui reste et pas un franc en poche. Alors pas de clope, pas de kebab, pas de coca, rien du tout. Rien du tout, putain. Je croyais que j'allais me payer le ciné. J'ai envie de disparaître. Dormir. Ne plus être là. Ne pas vivre ça. Combien de fois ça fait ça, dans cette même putain de poste. Cette envie formidable de me diluer, disparaître, et que ça continue sans moi, puisque ça veut pas de moi. Et chaque fois, j'ai beau essayer, le prendre avec distance. J'y arrive plus. De moins en moins. Je le prends très personnellement et ça me fait peur à en crever. Parce qu'il n'y a aucune raison pour que ça change. Et les murs, les plafonds, on dirait vraiment qu'ils se rapprochent pour me broyer et que je respire plus. J'ai pas envie de rentrer chez moi. Je fais un détour pour me balader. Devant le KFC, il y a toujours le même type. Il est à genoux, la main tendue, avec une pancarte autour du cou. J'ai faim. Ça me fait super honte pour lui. Devenir implorant à ce point-là. Peut-être qu'il s'en contre-tape, au fond. Qu'il a planqué sa dignité ailleurs et... Qu'est-ce qu'on pense de lui? Il en a rien à carrer. Oh, quand même. À genoux. Parfumerie. Classe. Rue des Gobelins. Je regarde la vitrine juste pour pas le croire. Qu'il y a des crèmes pour les vieilles. Un seul pot, c'est moi, Rémi. À l'intérieur, une femme en rose toute pourrie choisit son parfum. Discute avec la vendeuse. Sûrement qu'elle mérite rien. Qu'elle a jamais rien fait de bien pour personne. N'empêche qu'elle a une carte bleue et des sourires dans les magasins. N'empêche qu'elle, elle a le droit d'être là. Sûrement que les soirs avec ses potes, elle dîne dans des super restos et qu'ils discutent de trucs super trop intéressants. Ils doivent se dire « Oh là là, ma chère, l'argent ne fait pas le bonheur, si vous saviez tous mes soucis. Mais toi, t'existes. Et puis pas moi. Peut-être même que tu te payes un psychiatre réputé compétent pour essayer de te mettre en ordre. Peut-être que tu te payes des sports de classe et des massages pour te détendre. Et quand t'as ton coup de blouse, tu sors claquer des francs dans des parfumeries trop la classe. Moi, j'ai pas de marge pour essayer. Il n'y a aucun geste que je peux me permettre. J'ai les moyens de strictement rien. Vachement de mal à être magnanime. Je descends l'avenue. Chaque bouffée d'air me coûte un peu. Terrasse d'un café, je repère un couple que je connais. Je les rejoins. Ça me fait une distraction. Vaguement du bien. Devoir se forcer un peu, discuter et se tenir. Et puis penser à d'autres choses. Je me suis assise à côté de lui. Il fait beau. Il me donne des nouvelles d'autres gens qu'on a en commun. Le serveur arrive, en noir et blanc, rigide et moustachu. Me demande ce que je veux boire. Je souris en faisant signe de la main. Je reste aimable, très dégagée. Je ne veux rien, merci. Je reste juste quelques secondes. Mais il ne s'éloigne pas. Ça doit se voir sur ma gueule, ou s'entendre à mon ton que c'est des conneries et que j'ai pas de thunes. Ah non, mademoiselle, c'est pas possible. Il faut laisser la place, alors vous voyez bien qu'il y a du monde et c'est pas un bon public. J'ai un banc. Le mieux, ça serait de lui cracher à la gueule. J'ai pas envie de bouger tout de suite. Je voudrais rester là 5 minutes, discuter un peu. Je fais oui de la tête, oui, j'y vais. Et j'attends qu'il lâche l'affaire. Il s'éloigne pas. Il attend. La fille et le garçon ont détourné les yeux. Ils ont l'air horriblement gênés de ce que je ne veuille rien boire. Ils s'imaginent peut-être que j'ai de quoi, mais que je tape le scandale pour la forme, me donner un genre excentrique. En tout cas, aucun des deux ne me propose de m'inviter. Ils travaillent tous les deux. C'est 10 balles un café. Je me lève, faire comme si j'en avais rien à foutre. Signe de tête aux deux autres à la table, sourire quand même, faire comme si ça ne me faisait rien du tout. M'éloigner. La première rue qui tourne, la prendre. Et tout ce qui me vient en tête me fait mal. Humiliation, comme un brouillard autour, comme des parois glissantes. Fureur retournée contre moi. Je voudrais changer de peau, je voudrais m'en foutre. Y a pas moyen. J'ai envie de fumer et alors je regarde les gens que je croise. Est-ce qu'ils ont une clope à la main? Mais chaque fois je renonce à les aborder. La nuit qui vient doucement, enfin, aller dormir. Mais je continue de marcher. Une voiture ralentit à mon niveau. Mademoiselle? Je prétends que j'ai pas entendu. Je tourne pas la tête. Laisse-moi tranquille.
Si je dis un mot, ça me fera pleurer et je trouve ça tellement débile de le prendre comme je le prends, de pas réussir à me dire que c'est pas grave, que j'encule tout le monde, pas réussir à passer outre. Et je veux surtout pas chialer. Mademoiselle, je peux vous offrir à boire ? Je réponds rien au pauvre débile. Lui enchaîne, roule au pas, juste à côté de moi. Coup d'œil sur le côté. Il ressemble à un oncle à moi. Un type jovial, vraiment gentil. Qui fait que des blagues de super lourds. Et moi, elles me font toujours rire. Vous avez l'air tellement harassé. Je lui parle toujours pas, mais il a calculé que je l'avais regardé. Et pas vraiment d'un sale œil. Il insiste. Moi, justement, c'est mon jour de chance. Je suis pas d'ici, je cherche quelqu'un avec qui en profiter. J'ai gagné une brique aujourd'hui. Vous montez ? Je vous invite à manger. Je ralentis. J'hésite. Je monte. Je sais très bien que c'est une initiative à la con, comme à chaque fois qu'on se laisse aller à discuter avec un représentant. Mais j'ai rien d'autre à faire. Et je veux bien manger quelque part. Même avec lui. Je sais pas ce qu'il vend, mais il doit pas être mauvais. Parce qu'à peine assise, il embraye. En eux-mêmes, les propos sont cons. Mais c'est la déferlante qui compte. Et le dynamisme. Ce truc du rythme. Et il me trimballe. Il a touché 10 000 balles au blackjack. Il est pour 3 jours à Paris où il connaît personne. Mes jambes sont formidables. Il aime bien mon sourire. Où est-ce que je veux aller ? Il trouve ça vraiment bien que j'accepte de l'accompagner. Parce qu'à Paris, les filles font toute la gueule. On se croirait à l'armée. Et lui, il vient du sud. Ça s'entend, non ? Je pense plus à rien. J'écoute ce qu'il dit en fond. C'est pas souvent que je vais dans Paris en voiture. Je regarde par la fenêtre. J'aime bien comment ça défile. Il s'en rend compte. Me propose qu'on roule un peu. Lui aussi, il aime bien voir la ville. Il sort une bouteille de whisky. M'en propose. J'y vais franco. Je me laisse aller en arrière dans le siège. Sourire. Chaleur en claque de l'alcool fort. Je suis contente d'être là. On roule un moment. Il descend dans un parking sans que j'aie bien suivi ce qui s'est dit. Je me doute bien d'où on va. Il faudrait descendre, remonter à pied, mais j'en ai un peu rien à foutre de ce qui se passe. Et sa voiture est classe, et je suis plutôt bien dedans. Je finis la bouteille. Quand je fais de nouveau attention à lui, il m'explique. Ça te va comme ça, hein ? Tu me suces, je te file une petite fortune, d'accord ? Son débit est moins fluide. C'est plus pressé, plus inquiet. Je me dis qu'il faut toujours demander de l'argent avant. Et puis, sa main sur mon épaule qui m'invite à me pencher. Je discute pas. Pendant que je le suce, il répète « Je te sens bien » en caressant mes seins sous mon pull. Puis il tire sur mes cheveux. Très vite, il se dégage, je me redresse. Il a sorti un Kleenex de la boîte à gants et a éjaculé dedans pour pas salir la voiture. Il redémarre, il est très gai. Je demande s'il reste pas du whisky. Ça le fait rire aux éclats. Tout ça l'a mis de très bonne humeur. On ressort du parking. Il fait vraiment nuit. Et vraiment, c'est bien de rouler. Ça serait juste mieux s'il se taisait. Écoute, je t'emmène manger. Je veux que ce soit un truc vraiment classe. Je connais un endroit, on va se régaler. Et après, je t'emmènerai boire un coup. Ça va être une soirée du tonnerre. Je crois que je pense à rien. C'est assez rare. Et vraiment pas désagréable. Il s'arrête devant un restaurant. Tu vas demander s'il y a une table de libre pour nous deux ? Ah, j'ai une faim d'ogre. Je descends de la caisse. Il redémarre aussitôt. Je me retourne pas. Je sais que j'aurais dû demander la thune avant. Et que c'est bien fait pour moi. Mais je le prends pas tellement mal. Maintenant c'est tard et je suis bien raide. Je vais rentrer et dormir. Demain, le RMI sera sur mon compte. C'était plutôt une sale journée. Au moins, elle est finie.

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Un jour, il y avait un faux compte qui a commencé à me suivre. Et j'avais un doute. Je me suis dit peut-être que c'est un vrai compte. Du coup, j'ai envoyé un message en posant la question, en demandant si c'était un faux compte. Et j'ai reçu une vidéo d'une femme qui se montrait. Et j'ai tout de suite bloqué cette page. Même une fois, j'ai envoyé un message sur la page officielle de Facebook, sur Facebook, pour demander de l'aide. Et il y a plein de faux comptes de jeunes femmes qui ont liké mon commentaire.

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